0: Vous êtes prêts? Allons-y. C'est simple. Vous aurez besoin d'une belle carpe découpée et bien nettoyée, deux oignons, deux gousses d'ail, un poivron vert, un piment frais pour ceux qui aiment le goût piquant, un bouquet de basilic et de céleri, du sel, du poivre, de l'huile végétale et de l'eau. Maintenant, passons à la préparation. Faites revenir les oignons et l'ail dans l'huile. Ajoutez le poisson, le poivron et les herbes. Ensuite, ajoutez le sel, le poivre et le piment, mais c'est facultatif. Couvrir d'eau et laisser mijoter 20 à 30 minutes à feu moyen jusqu'à ce que la carpe soit bien cuite. Descendre du feu et servir bien chaud. Ce plat peut être accompagné de riz blanc, d'igname bouilli, de plantain vapeur, de la chicoine ou encore de la boule de manioc. Et voilà notre recette du jour. Essayez-la chez vous et vous ne serez pas déçus. On se retrouve très bientôt pour une nouvelle chronique recette de cuisine. Et surtout, n'oubliez pas notre rendez-vous de ce dimanche à 12h05 dans le magazine culinaire. 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

0: Et vous aurez reconnu eh bien, la jolie voix et les messages forts de la chanteuse Mathilde. Il est 6h quasiment 30. C'est au tour de Sarah Guibaudot d'arriver à l'antenne. Elle vient avec l'actualité et c'est la revue de presse.
1: Pour la Voix du Nord, ce sinistre inédit trouve son origine dans les tensions récurrentes entre les gendarmes et les migrants qui veulent rejoindre l'Angleterre. Mercredi après-midi, des gendarmes interviennent pour empêcher des exilés de mettre à l'eau deux embarcations à deux endroits dans la forêt de Dan. Les gendarmes ont fait usage d'au moins une grenade lacrymogène, rapporte le journal. Cette grenade aurait mis le feu à un bateau. L'autre, semi-rigide, aurait été incendié par les migrants eux-mêmes. Depuis des semaines, ce secteur est confronté à des incendies mineurs, ajoute la Voix du Nord. Cette fois, la sécheresse, la chaleur et le vent l'ont transformé en brasier titanesque. En Gironde, c'est un mégot de cigarette qui a provoqué l'incendie de Mérignac. Un mineur de 15 ans a été mis en examen hier, écrit Sud-Ouest. Deux pompiers y ont trouvé la mort le 21 juillet. Le lendemain se déclenchait le méga-feu des Landes et Mediapart repose la question du manque de moyens aériens. Le premier Canadair a décollé près de 50 minutes après le départ de feu de Somos. Depuis 2022, les élus demandent pourtant une nouvelle base aérienne dans le sud-ouest pour suppléer celle de Nîmes. En 2023, Gérald Darmanin, ministre de l'Intérieur, annonce qu'elle sera implantée à Mont-de-Marsan. Promesse enterrée, trop chère, répond au journal l'entourage du ministre suivant, Bruno Retailleau.
2: Le gouvernement va-t-il faire des économies sur les retraites?
1: Le ministre de l'Économie rouvre le débat. La question de la contribution des retraités aisés mérite d'être posé, lâche Roland Lescure à Libération. Cela passerait par une revalorisation des pensions inférieure à l'inflation. L'État peut déjà récupérer un petit pactole avec les successions sans héritier. 386 millions d'euros l'an dernier, compte les Échos. Un chiffre appelé à grossir avec le vieillissement de la population. Comment la démographie va bouleverser l'ordre mondial en 2050? C'est le dossier dense de l'Express cette semaine. Pour l'hebdomadaire, l'un des indicateurs à surveiller est le ratio entre les ventes de couches pour bébés et de couches pour adultes. Au Japon, les ventes des secondes ont dépassé les premières il y a une quinzaine d'années. La Chine a franchi ce cap l'année dernière et la France s'y dirige à grande vitesse. La démographie donne ainsi un avantage aux États-Unis où la population devrait continuer de croître légèrement sur la Chine. On n'en a pas fini, en tout cas avec les sujets brûlants du financement des retraites et de la question migratoire. Un monde vieillissant présente au moins un avantage, avance l'Express, il sera plus pacifique. À mesure que nous devenons une sorte de maison de retraite mondiale, nous ne nous battons plus autant les uns contre les autres, assure le démographe britannique Paul Morland, qui doit reconnaître que la guerre en Ukraine vient contredire ses prévisions. Les familles font moins d'enfants et elles préfèrent désormais les filles, nous dit le magazine Elle dans un article intitulé « Au secours, j'attends un garçon ». C'est ce qu'a ressenti Salomé lors de son échographie et ce sentiment serait confirmé par des sondages aux États-Unis où les parents qui peuvent choisir le sexe dans les cas d'une fécondation in vitro demandent de plus en plus de filles, au Japon et même en Chine où les avortements pratiqués pendant la politique de l'enfant unique avaient pourtant créé un déséquilibre en faveur des garçons. Alors pourquoi une telle évolution, s'interroge-t-elle. Les filles seraient jugées plus disciplinées, les garçons plus enclins à avoir des comportements violents. Je craignais d'élever malgré moi un masculiniste, témoigne une autre maman, à qui elle conseille de ne pas avoir honte, d'en parler et qui conclut avec des paroles de mère bien décidées à donner à leur garçon une éducation féministe. Et s'il fallait les aider, tiens, à ceux qui doutent encore de l'égalité des sexes, il y en a, nous dit l'Est républicain, qui leur suggère de lever le nez vers le ciel mardi prochain quand Sophie Adnaud, dont le sourire s'affiche en une, sortira dans l'espace réparer une antenne de la Station Spatiale Internationale. De son côté, Ouest France donne la parole à l'infectiologue Marie Jaspar, la Française parente République démocratique du Congo, menait un essai clinique sur Ebola.

Les cendres de M. Bernard Telechea Ménard seront au funérarium ce vendredi 14 août à partir de 9h. L'office religieux aura lieu ce même jour à 14h en la chapelle de la cathédrale. Monsieur et Madame James Mallet, enfants et petits-enfants, tiennent à remercier tout le personnel de la maison de retraite pour leurs bons soins apportés à Monsieur Robert Brie durant ces quelques années passées à la maison Églantine.

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1: Eh bien, avant d'entrer dans la grange avec Zizi Top, il est 6h55. Un petit point météo pour vous annoncer en ce 14 août une journée grise avec un peu de pluie, mais qui seront irrégulières. Hein. Donc ça va se tasser de temps en temps. Le vent, vous l'entendez, eh bien non, il ne va pas prendre tout de suite. Il est orienté sud-est ce matin à 10 nœuds. Et puis ce sera du sud-ouest cet après-midi et il restera à 10 nœuds. Il ne s'enflammera pas. Les températures 16 degrés sur l'archipel et nous pourrions monter jusqu'à 18-19 au meilleur de la journée. Et on en profite pour une petite tendance week-end puisque nous sommes vendredi. Le temps va s'améliorer demain. Alors ce sera gris en ce samedi matin, mais demain après-midi le beau temps devrait revenir. Dimanche devrait être une belle journée avec quelques nuages, mais une belle journée quand même. Thierry Leboire viendra vous faire part de ses prévisions météo. Ce sera à 7h50 et à 8h50 et nous repartons avec Zizi Top se mettre à l'abri de la pluie dans la grange.

0: bien, les jours heureux ne sont pas qu'avec du soleil. Ça tombe bien. Aujourd'hui, c'est plutôt gris, quoi qu'il paraît qu'il y a quand même un petit peu de lumière à l'extérieur. En tout cas, Thierry Leboire vient vous dresser le portrait de la journée du côté du ciel. Voici ses prévisions météo. Il est 7h51.
1: Bonjour, voici le bulletin météorologique qui est établi le vendredi 14 août à 7h par Météo France et valable pour la journée. Sur l'archipel, le temps sera gris avec des bancs de brume et des pluies passagères qui seront plus marquées ce matin. Le vent de sud-est dineux s'orientera au sud-ouest dineux cet après-midi. Les températures seront comprises entre 15 et 19 degrés aujourd'hui. Aperçu du temps prévu pour cette nuit et demain. Cette nuit, le temps restera brumeux avec faible risque d'averse sous un vent de sud-ouest modéré qui s'orientera au nord-ouest 15 nœuds en fin de nuit. Les températures approcheront 15 degrés cette nuit. Demain, quelques faibles averses seront encore possibles en matinée. Puis le ciel se dégagera progressivement et de belles éclaircies se développeront l'après-midi et le soir. Le vent de nord-ouest sera modéré. Les températures atteindront 20 degrés demain. Les températures relevées à 7 heures étaient de 16 degrés à Saint-Pierre, 17 degrés à Miquelon. Dans la région, relevées à Saint-Jean, 16 degrés avec un ciel très nuageux. À Sydney, 14 degrés. Le ciel est couvert avec de la pluie. À Halifax, 15 degrés avec du brouillard. Et à Montréal, 15 degrés, le ciel est peu nuageux. Voici maintenant les prévisions marines. Situation générale, une perturbation centrée sur Terre-Neuve aujourd'hui s'évacuera vers l'Atlantique demain. Prévision par zone archipel, vent de sud-sud-est 10 à 15 nœuds, revenant au sud-ouest 10 à 15 nœuds cet après-midi, tournant nord-ouest 15 nœuds en fin de nuit, vent de nord-ouest à 15 nœuds demain, mer peu agitée. Côte sud-ouest, vent de sud à sud-est 10 à 15 nœuds, revenant au sud-ouest 10 à 15 nœuds cet après-midi, tournant nord-ouest 15 à 20 nœuds en cours de nuit, vent de nord-ouest 15 nœuds demain, mer peu agitée, visibilité réduite dans la pluie, le brouillard cessant en cours de nuit prochaine. Côte sud, vent de sud à sud-est 15 à 20 nœuds, tournant sud-ouest 15 nœuds cet après-midi, nord-ouest 10 à 15 nœuds demain midi, mer peu agitée, devenant agitée cet après-midi, visibilité réduite dans la pluie, le brouillard cessant la nuit prochaine. Risque d'orage ce matin. Banquereau, vent de secteur sud 10 nœuds, s'orientant ouest à sud-ouest 15 nœuds ce midi, fraîchissant nord-ouest 20 nœuds dans la nuit, émollissant nord-ouest 15 nœuds demain après-midi. Mer peu agitée, devenant agitée cet après-midi, visibilité réduite dans la pluie, le brouillard cessant en cours de nuit prochaine. Risque d'orage ce matin. Prochain bulletin à midi. Météo France, on remercie de votre attention.
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0: En espagnol, le clavilena. Le petit flamboyant a la particularité d'avoir des pétales rouges vifs, bordés de jaune. Et il existe aussi une forme jaune pure, qui est un peu plus rare. Alors, il faut savoir que ces feuilles en toxique auraient un effet fébrifuge et laxatif. Et plusieurs espèces voisines fournissent des tanins. Donc, notamment, la variété Sampan donne une teinture rouge que l'on utilise en ébénisterie. Alors, généralement, les feuilles sont alternes, pennées et digitées, qui peuvent atteindre jusqu'à 30 cm de long, avec 3 à 9 paires de folioles, chacun ayant 6 à 12 paires de pinnules plus petites et qui, elles, font de 1 à 3 cm de long. Les fleurs donc, sont généralement sous forme de grappes florales qui peuvent atteindre 40 cm de long. Elles ont un style un peu courbé et la floraison dure assez longtemps. Donc, il existe aussi un fruit pour les sujets adultes qui produit des gousses 12 à 2 cm qui sont généralement aplaties d'un brun noir à maturité, souvent en deux parties. Donc, le flamboyant est un arbre bien sûr que l'on peut planter pratiquement dans tous les types de terrains et tout type de sol. Il faut compter quand même qu'à l'âge adulte, c'est un arbre qui va atteindre près de moins de 3 mètres de haut et qui s'adapte très très bien à notre climat. Il existe très peu de parasites et de maladies sur ce type d'arbre. Donc un arbre vraiment à recommander pour ceux qui ont des grands jardins et qui peuvent se permettre et qui veulent avoir un arbuste qui produit des couleurs.
1: Merci Gilles et on vous retrouve dès demain avec un autre sujet sur Polynésie. Première bonne journée à tous.
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8: C'est dans l'urgence par les pompiers. Le lieutenant Robert dépend du service d'incendie de la Haute-Vienne.
9: Sur notre flanc droit, on a une coupe rase avec de nombreux points chauds. Donc la problématique des points chauds, c'est qu'à la remontée des températures pendant la journée, les points chauds peuvent se transformer en de nouveaux départs de feu.
10: Bah, typiquement ce qui se passe derrière nous, j'ai l'impression, c'est ça là, vous voyez les flammes?
9: Oui, tout à fait, ouais.
10: C'est ça.
9: Donc la remontée des températures fait repartir les points chauds et peuvent réenflammer ce qui n'a pas été brûlé.
8: Et notamment la portion de forêt qui sépare les deux foyers encore distincts, leur liaison au sud de Luglon donnerait une nouvelle dimension à ce brasier déjà dynamique et imprévisible.
11: Dans l'Hérault, un départ de feu en bordure de l'autoroute A75. La préfecture précise que la situation est tout de même en évolution favorable grâce aux moyens engagés dans la Drôme. Là, le feu reste stable malgré quelques reprises après 10 jours à sévir. En Haute-Savoie, une personne est morte après une coulée de lave torrentielle dans la commune de Sixfère à cheval. Une femme de 27 ans est également légèrement blessée. Cette coulée créée suite aux intempéries intenses dans cette même commune. Une femme est décédée il y a 10 jours, emportée également par une coulée de lave torrentielle. Tout cela est favorisé par de fortes températures. 8 nouveaux départements du Grand Est sont passés cet après-midi en vigilance orange canicule, ce qui en fait 83 au total. Mais Météo France indique une baisse des températures progressives demain sur la moitié ouest du pays. En lien avec ces chaleurs, dans les Bouches-du-Rhône, la préfecture prolonge l'abaissement de la vitesse de 20 km/h sur les routes demain en raison de l'épisode de pollution de l'air en cours. La préfecture qui conseille également de limiter ses déplacements en voiture. C'est un revers pour le gouvernement. Le Conseil constitutionnel censure l'interdiction des réseaux sociaux aux moins de 15 ans. Les sages estime que cette mesure porte une atteinte disproportionnée à leur liberté d'expression. Et la réaction sur France Info ce soir de la députée macroniste Laure Miller, qui était à l'origine de ce texte, elle se dit abasourdie par la décision du Conseil constitutionnel.
12: Honnêtement, je ne m'attendais pas à ça. Et quand je vois le fait que des parents puissent, en tout cas c'est ce que préconise le Conseil constitutionnel, on doive laisser la possibilité aux parents de permettre aux enfants de s'inscrire s'ils jugent que c'est dans l'intérêt de l'enfant, je le cite, sur des réseaux sociaux. Je suis assez abasourdie. Je me demande si les sages, je sais bien qu'il n'est pas bien de critiquer une décision du Conseil constitutionnel, mais je me demande s'ils sont déjà allés sur un réseau social et s'ils ont déjà mis un œil sur TikTok. Et j'ai la faiblesse de penser qu'avec une moyenne d'âge de 70 ans et au-delà, eh bien, les membres du Conseil constitutionnel ne connaissent peut-être pas bien les réseaux sociaux. Ouais.
11: Voilà pour la réaction de Laure Miller sur France Info et la réaction d'Emmanuel Macron qui charge son Premier ministre Sébastien Lecornu de rédiger donc une nouvelle loi pour aboutir d'ici au printemps 2027. Ça, c'est pour ce qui n'a pas été validé par le Conseil constitutionnel. En revanche, les sages ont validé la quasi-totalité de la loi d'urgence agricole, l'ensemble de la loi sur l'aide à mourir et l'essentiel de la loi Riposte, loi sur la sécurité du quotidien. Elle prévoit d'alourdir la répression des free parties, des rodéos urbains et la suspension du permis de conduire pour usage de stupéfiants. Le rassemblement d'extrême droite de Save Europe Act, prévu après-demain à Lyon, interdit par la préfecture du Rhône. Il en ira de même pour la contre-manifestation qui avait été annoncée, viennent de faire savoir les autorités. Dans un communiqué, la préfecture a motivé cette interdiction en raison du contexte local d'antagonisme récurrent et violent entre la mouvance d'ultra-gauche et la mouvance d'ultra-droite. Ces informations se vendent à prix d'or. Le fisc a été piraté, les données personnelles volées et on connaît désormais le nombre de personnes concernées. Elles sont 678 000. Selon un nouveau bilan de la Direction générale des finances publiques, on parle de noms, de prénoms, de quotients familiales ou encore de revenus fiscaux de référence. Autre chiffre, celui de la sécurité routière. Le nombre de personnes tuées sur la route est en baisse de 7% le mois dernier, soit 24 décès de moins qu'en juillet 2025. Mais sur les routes des vacances, on reste vigilant. C'était compliqué pour la circulation aujourd'hui. Ça le sera encore plus demain. La journée est classée noire en Auvergne-Rhône-Alpes dans le sens des départs et rouge partout ailleurs dans les deux sens, précise Bison Futé.
13: Et oui, c'est la fin des vacances pour certains. Merci beaucoup, Philippine Thibaudeau. Dans les...

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Monsieur le Préfet, recevez nos salutations cette fête de l'Assomption qui nous rappelle notre espérance à être avec Dieu, comme l'Évangile nous le disait. Heureux Marie, elle est heureuse parce qu'elle a cru à la parole de Dieu. Commandant, bienvenue à cette célébration ainsi qu'à vous. Major, merci d'être là parmi nous et ainsi qu'à vous tous ici présents. L'Évangile nous rappelle que Marie a visité sa cousine Élisabeth. Nous aussi, nous devons aller rencontrer les uns les autres. C'est cette grâce de cette fête de l'Assomption. Mais l'Assomption nous rappelle la vie éternelle. Nous sommes ici sur terre. Mais nous avons un avenir avec Dieu dans son royaume. Alors ce matin, nous prions spécialement pour la paix dans le monde, prions pour les chrétiens persécutés dans le monde entier, surtout en Afrique, mais aussi dans le Pacifique. On a besoin des prières des uns et des autres pour demeurer avec le Seigneur. 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
2: Il est 6h30, place au journal de la rédaction présenté par Marguerite Poingoun. Bonjour Marguerite.
3: Bonjour Belinda, bonjour à toutes et à tous. Le lycée Escoffier met son savoir-faire à l'honneur à la foire de Bouraille avec des dégustations proposées au public. Pierre Sébert, son proviseur, sera notre invité dans ce journal. Le mois du patrimoine fait son retour dans un format grand public en province sud avec des visites et des animations jusqu'au 20 septembre. Le coup d'envoi a été donné hier soir. Dans l'Hexagone, le feu continue de progresser dans les Landes avec 1300 hectares parcouru et 550 pompiers mobilisés. Mais le préfet des Landes, Gilles Clavreul, se veut rassurant sur l'évolution de l'incendie. Et la Fédération calédonienne de football apporte son soutien au président de la FIFA, Gianni Infantino, fragilisé par son projet d'ouverture de l'instance à des investisseurs privés. Et on débute avec la 48e édition de la foire de Bouraille qui se poursuit aujourd'hui à Téné. Le grand rassemblement a débuté hier vendredi et se poursuit jusqu'à dimanche. Le lycée commercial et hôtelier Auguste Escoffier est présent sur place. Durant les 3 jours de foire, les élèves en apprentissage font déguster au public les plats préparés avec soin à partir des produits locaux. Pierre Sébert, bonjour.
4: Oui, bonjour.
3: Alors, vous êtes le proviseur du lycée. Qu'est-ce que le public peut déguster dans le stand du lycée Escoffier?
4: Alors, nous avons 3 temps majeurs de dégustation, donc à 11h30, 13h30 et 15h30. Et nous produisons des produits qui ont été préparés depuis lundi par mes équipes et qui sont donc qui ont été conditionnés, qui sont mis en œuvre sur le stand de la foire de Bouraille. Tous les produits on valorise en fait les circuits de proximité, les produits locaux. Donc nous avons évidemment des produits phares comme la crevette bleue qui est valorisée, la fraise de Païta, avec laquelle on a un partenariat sur site là, puisque on nous a offert des barquettes et que nous valorisons sous forme de dessert de manière à mettre en avant en fait les produits du terroir calédonien. Voilà, on a différents types de produits qui sont mis en œuvre par mes équipes. Et j'ai sur place donc 12 élèves de cuisine et de service et 5 enseignants qui, je dois dire, ne comptent ni leur temps ni leurs heures depuis lundi pour préparer cette foire et qui sont là jusqu'à lundi prochain de manière intensive et en continu.
3: Et ce sont des plats que les élèves ont préparés eux-mêmes?
4: Oui, alors ce sont des plats qui sont préparés par les élèves et qui sont encadrés par les enseignants. Évidemment, c'est l'enseignant qui est à la manœuvre et qui dirige sa brigade. Et puis, les autres élèves qui participent et qui font le service en déambulant au milieu des convives et puis en allant vers les autres stands aussi, offrir des bouchées, des petits plats, de manière à ce que tous les autres exposants... Nous sommes hébergés en fait sur le site de la province sud et il y a tous les exposants en fait des animateurs qui sont présents et donc je remercie également la province sud pour ce partenariat avec que nous avons depuis 2014 donc ça fait déjà plusieurs années que nous sommes sur la foire de Bouraille.
3: Et pourquoi venir à la foire agricole de Bouraille pour montrer ce que les élèves ont appris?
4: Alors l'une des missions d'un proviseur, c'est de faire rayonner son établissement, notamment pour l'une de ses filières, qui est une filière qui brille naturellement, qui est l'hôtellerie-restauration. Et donc, c'est faire connaître notre lycée, associer les producteurs, mettre mes élèves en action sur ce qu'on appelle des TP déplacés, donc des travaux pratiques à distance, qui sont, au lieu d'être en production dans notre restaurant d'application, Eh ben c'est notre brigade qui se déplace sur d'autres sites et qui met en œuvre son savoir-faire sous une autre forme qui est des dégustations gratuites offertes au public. C'est complètement différent qu'un service et des productions de plats dans un restaurant où les gens sont assis et payent une prestation.
3: Pierre Sébert, merci d'avoir été avec nous dans ce journal.
4: Merci,
3: je rappelle que vous êtes le proviseur du lycée Auguste Escoffier. Début hier également du mois du patrimoine, spectacle au fort Terimba, balade nocturne au village de Prony. Le coup d'envoi du mois du patrimoine a été donné hier soir. Depuis 2024, l'événement était limité aux scolaires jusqu'au 20 septembre. Il revient dans son format grand public, Théo Roubi.
5: Les marais du fort Terimba dévoilent leurs secrets aujourd'hui dans le cadre de la première visite du mois du patrimoine de la province sud. L'occasion de découvrir les nombreuses espèces d'oiseaux qui vivent à proximité du fort. Certaines migrent même depuis l'Australie. Et quand on parle patrimoine naturel, le patrimoine historique n'est jamais très loin. Manu Cormier de l'association Marguerite.
6: C'est au moment où le pénitencier fonctionne. Ils vont donc créer ce grand marais avec un réseau de canaux qui aujourd'hui a disparu et qui permettait, avec un système d'écluses, on va dire, d'avoir de l'eau saumâtre qui répondait à certains besoins, notamment de construction, par exemple. Il y avait un four à chaud en bord de mer à partir du corail. On obtient de la chaux vive et il faut la refroidir. Donc en utilisant cette eau saumâtre, qui permettait donc d'avoir ensuite de la chaux que l'on pouvait utiliser pour le mortier.
5: Jusqu'au 20 septembre, donc, la province sud et ses partenaires proposent de nombreux rendez-vous. Ingrid Tateya, coordinatrice du mois du patrimoine.
7: On a une trentaine d'événements qui sont portés par une vingtaine de partenaires. Donc c'est de l'île des Pins jusqu'à Dimbéa, en passant par Thiau pour se rendre sur Bouraille. Donc le public aura vraiment l'occasion de sillonner l'ensemble de la province sud pour redécouvrir cette histoire, notre histoire commune et partagée. Et c'est également l'occasion d'ouvrir des sites qui sont généralement fermés au public.
5: Et si vous voulez découvrir le bagne disciplinaire du Cambrin, situé sur des propriétés privées à la fois, ou encore ces pétroglyphes méconnus de Thiau, une seule adresse, rendez-vous sur le site du mois du patrimoine de la province sud pour mettre en valeur notre passé. Cette année, l'événement joue la carte du numérique.
3: En province nord, il n'aura pas fallu longtemps pour que le temps monte. Hier à Koné, l'Assemblée de la province nord devait débattre du rapport de la Chambre des comptes sur Nord Avenir. L'opposition voulait faire voter un calendrier précis pour obliger la province à appliquer les recommandations. Sa proposition a été renvoyée en commission sans avoir été présentée. Pascal Sawa, chef du groupe UCF Lenkès.
8: Nord Avenir est dans le cadre d'un plan de redressement, ça c'est un fait. Maintenant il faut continuer à accompagner et il faut revoir aussi le modèle, hein, parce qu'au final il y a une question de modèle et de gouvernance. C'est les deux sujets qu'on voulait aborder aussi dans le cadre du débat. Finalement, le président a jugé que c'était pas dans le cadre des assemblées qu'il fallait débattre. Moi j'ai une lecture différente de la loi, donc ça va être un sujet qu'on va continuer à aborder pour que le droit, la règle soit respectée.
3: La proposition de l'opposition reviendra en assemblée lors d'une prochaine séance après un passage en commission. Pour Nadège Fèvre, première vice-présidente de la province, le plus urgent était d'acter le rapport de la CTC avant d'aborder le dossier sur le fond.
9: Alors nous on a toujours considéré que la Chambre elle était là pour nous accompagner, pour mieux gérer nos outils, qu'ils soient plus efficients, on est très très attentif à leurs préconisations, donc on l'entend. Moi je rappelle qu'il y a des instances aussi, un conseil d'administration, et je rappelle aussi que tous les groupes politiques de l'Assemblée, tous les élus de chaque groupe y siègent.
3: Des propos recueillis par Michel Pimbé. L'actualité de ce 15 août, c'est aussi l'Assomption, fête religieuse célébrée partout dans le monde. Depuis plus de 50 ans en Nouvelle-Calédonie, les fidèles du Sud ont l'habitude de se retrouver en pèlerinage à l'église de l'Immaculée Conception. 2000 personnes sont attendues avec une organisation millimétrée. Apollo Sio Sione, vice-président du comité 15 août.
10: C'est

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2: Marguerite. Bonjour Belinda, bonjour à toutes et à tous. Près de 2000 fidèles sont attendus aujourd'hui pour le traditionnel pèlerinage de l'Assomption à l'église de l'Immaculée Conception. Les jeunes des paroisses préparent le site depuis mercredi. Le Conseil constitutionnel censure l'interdiction des réseaux sociaux au moins de 15 ans, un revers pour le gouvernement. Et deux experts de l'Institut national du sport, de l'expertise et de la performance sont de retour en Nouvelle-Calédonie pour faire le point sur la préparation des athlètes aux prochains Jeux du Pacifique à Tahiti. Ce 15 août, c'est l'Assomption, une fête religieuse célébrée partout dans le monde. Depuis plus de 50 ans en Nouvelle-Calédonie, les fidèles du Sud ont l'habitude de se retrouver en pèlerinage à l'église de l'Immaculée Conception. 2000 personnes sont attendues alors que l'organisation est millimétrée. Les jeunes des paroisses sont sur le site depuis mercredi. Marie-Gwenaël Goué.
3: Puis le pied droit passe devant le gauche. Une, deux, trois.
4: Ils sont paroissiens à la Vallée du Tir, Dimbéa ou encore Yaté. Depuis mercredi, les jeunes fidèles préparent le site de l'église de l'Immaculée Conception au Mont d'Or. Certains s'occupent de l'élagage des branches, d'autres nettoient. Un petit groupe répète des danses pour animer l'arrivée des pèlerins.
5: Ça fait bizarre de passer de l'autre côté de la passerelle, mais je suis contente parce que voir des jeunes qui sont motivés, moi perso, c'est eux ma motivation.
6: Ben, on s'intègre, on parle ensemble, et du coup on apprend tous ensemble, et puis c'est un moyen aussi de mieux se connaître, et puis de pousser les jeunes à sortir de leur zone de confort.
4: Depuis 2025, le diocèse charge surtout les jeunes de l'organisation d'événements, le pèlerinage de Téné au mois de juin par exemple, et celui du 15 août. Ils devront accueillir les pèlerins, assurer la sécurité et animer la journée, rassemblement qu'ils mettent au point depuis un an. Madeleine Omiwak, responsable du groupe des jeunes de la paroisse de l'Immaculée Conception.
7: C'est des prestations par paroisse et ces prestations-là, elles ont été présentées lors des veillées retour Téné. Et oui, c'est toujours un plaisir de se retrouver entre jeunes des paroisses du Sud.
4: Coût total de l'événement, 1 million de francs CFP. Un podium est prêté par la commune, des gilets fluorescents sont confiés par arrêté du Haut Commissariat. Environ 2000 personnes sont attendues. Apollo Sioné, vice-président du comité 15 août.
8: Et c'est vrai qu'en 2024, il n'y a pas eu de pèlerinage et l'année précédente, en 2025, il y a eu un peu de monde, mais voilà, on s'attend au moins à 2000 personnes.
4: Les routes nouméennes doivent être empruntées avec attention ce matin. Des fidèles sont en marche depuis 6 heures. Ils passeront leur journée au Mont d'Or où la messe du jour sera célébrée à 15 heures.
2: Culture pour suivre déambulation au Fort Terimba, balade nocturne au village de Prony. Le coup d'envoi du mois du patrimoine a été donné hier soir. Depuis 2024, l'événement avait été limité aux scolaires. Il revient dans son format grand public jusqu'au 20 septembre avec la participation des nombreuses associations partenaires de la province sud. Ingrid Tateya, coordinatrice de l'événement au micro de Théo Roubi.
9: On a une trentaine d'événements qui sont portés par une vingtaine de partenaires tout au long du mois du patrimoine sur l'ensemble de la province sud. Donc c'est de l'île des Pins jusqu'à Dimbéa en passant par Thio pour se rendre sur Bouraille. Donc le public aura vraiment l'occasion de sillonner l'ensemble de la province sud pour redécouvrir cette histoire, notre histoire commune et partagée. Et c'est également l'occasion d'ouvrir des sites qui sont généralement fermés au public. On a des monuments historiques par exemple qui se trouvent dans des propriétés privés qui seront ouverts au niveau de la foi, dans la commune de la foi. On a des nouveaux sites de pétroglyphes qui vont être présentés dans la commune de Thiot, par exemple, qui sont également généralement fermés au public. Cette édition, cette 32e édition, c'est vraiment le retour, le grand retour auprès du public.
2: Des visites gratuites pour les réservations. Rendez-vous sur le site du patrimoine de la province sud. Direction la vallée de Téné où la 48e édition de la foire de Bourail où se déroule la 48e édition de la foire de Bourail. Le grand rassemblement a débuté hier vendredi et se poursuit jusqu'à dimanche. Arthur Pintz et Gaël Deschevry sont allés à la rencontre de nombreux agriculteurs sur place à Téné, des agriculteurs venus mettre en avant les produits du terroir.
10: Même si la star de cette 48e édition de la foire de Bourail reste le bétail, l'événement représente aussi un enjeu économique majeur pour les agriculteurs de la région. Un week-end pouvant parfois représenter jusqu'à 10% du stock écoulé dans l'année.
11: Là, c'est des ignames, c'est des ignames lézards qu'on appelle
12: pour la foire de Bourail, oui, c'est important. C'est là que je gagne un peu d'argent. Un peu beaucoup, quoi, voilà. Mais, tandis qu'à chaque fois, quand je vends aux grossistes ou aux colporteurs, ben, les prix sont bas, quoi. Ici, j'ai un prix exceptionnel que je fais pour la foire de Bourail.
10: Même son de cloche du côté des agrumes, ces trois jours de festivités sont aussi l'occasion de mettre en avant leur travail et leurs produits d'exception.
13: Ça nous fait connaître. Ça permet aux gens de voir les produits qu'on fait. Et puis surtout, ça nous permet de d'écouler la marchandise qu'on n'arrive pas à vendre actuellement sur nos mains. C'est un vrai plus dans le sens où qu'on arrive à passer à peu près 4 tonnes 5 d'oranges en 3 jours. Donc oui, c'est vraiment important pour nous.
10: Des produits qui voyagent directement de l'agriculteur au consommateur sans intermédiaire, avec un objectif commun, mettre en avant la force de nos produits locaux.
14: C'est de montrer la qualité des produits locaux par rapport à de l'import quand même sur la pomme de terre.
10: Même si pour l'instant les étals sont encore pleins, il faudra vous dépêcher si vous voulez goûter à ces produits locaux d'exception.
2: Sans transition, l'actualité dans l'Hexagone, un revers pour le gouvernement. Le Conseil constitutionnel censure l'interdiction des réseaux sociaux au moins de 15 ans. Les sages estiment que cette mesure porte une atteinte disproportionnée à leur liberté d'expression. Réaction sur France Info de la députée macroniste Laure Miller, qui était à l'origine de ce texte. Elle se dit abasourdie par la décision du Conseil constitutionnel.
15: Honnêtement, je ne m'attendais pas à ça. Et quand je vois le fait que des parents puissent, en tout cas c'est ce que préconise le Conseil constitutionnel, on doit laisser la possibilité aux parents de permettre aux enfants de s'inscrire s'ils jugent que c'est dans l'intérêt de l'enfant, je le cite, sur des réseaux sociaux, je suis assez abasourdie. Je me demande si les sages, je sais bien qu'il n'est pas bien de critiquer une décision du Conseil constitutionnel, mais je me demande s'ils sont déjà allés sur un réseau social et s'ils ont déjà mis un œil sur TikTok, et j'ai la faiblesse de penser qu'avec une moyenne d'âge de 70 ans et au-delà, eh bien, les membres du Conseil constitutionnel ne connaissent peut-être pas bien les réseaux sociaux.
2: Et la réaction d'Emmanuel Macron qui charge son Premier ministre Sébastien Lecornu de rédiger une nouvelle loi pour aboutir d'ici au printemps 2027. Retour chez nous, les deux experts de l'Institut National du Sport, de l'expertise et de la performance qui étaient déjà venus en mission en février dernier sont de retour sur le territoire dans le cadre d'un partenariat avec le CTOS pour aider les ligues et les athlètes à bien préparer les Jeux du Pacifique de Tahiti. Ils sont venus apprécier les résultats des projets de performance mis en place au début de l'année dans les ligues sportives. Éric Dufour.
16: L'objectif du CTOS est clairement annoncé. Les athlètes calédoniens iront à Tahiti l'an prochain avec pour mission de remporter les Jeux du Pacifique. Cela suppose une montée en compétences des athlètes et des encadrants et c'est le cœur des projets de performance. Les deux experts de l'INSEP sont venus faire le point sur leur progression. On écoute Thierry Dumaine, chef de projet en ingénierie des projets de performance à l'INSEP.
17: Aujourd'hui, quelles difficultés ils ont rencontrées justement dans la mise en place? Est-ce que c'est simplement structurel avec peut-être des lieux d'entraînement pas accessibles, ou est-ce que c'est plus méthodologiquement sur l'entraînement, sur la programmation, sur la planification, voire est-ce que c'est aussi des ressources humaines, c'est-à-dire qu'aujourd'hui, il y avait un besoin de préparation physique et il manque encore l'expert qui va pouvoir le faire. Et donc nous, en fait, on arrive avec une grille de questions vraiment centré sur la méthodologie d'entraînement et sur la mise en œuvre.
16: Tout mettre en œuvre pour gagner un objectif qui
18: vise. Они летают как ласточки, деда, говорил он. И голос его касался сердца старика. Мог ли он подарить ему жизнь? Сердце билось робко, словно не узнавая его. Тогда мальчик начинал показывать. Он вставал, выходил к полю и в лунном свете начинал танцевать. Его тело изгибалось, руки взлетали, как плавники, рассекающие воду. Он пищал и улюлюкал, бегая туда-сюда в свете светлячков и звезд. И тогда дедуля смеялся. «Ну, хоть так», — думал мальчик. Он кружился, подпрыгивал, падал на землю, снова вставал. Он был и актером, и зрителем, и единственным, кто верил в то, что делает. Он не умел петь, но издавал звуки, тонкие, высокие, похожие на дельфиний свист. Мальчик не был уверен, что дельфины поют именно так, но желание напомнить дедушке правду было сильнее всего. Дед сидел на крыльце и только вздыхал. Но малыш не отчаивался, и однажды к нему начали приходить зрители. Сначала это была полевка, живущая в норке под старым пнем. Она вылезала каждый вечер, садилась на краю пня и смотрела на мальчика черными бусинками глаз. Ей было все равно, есть дельфины или нет. Она даже не знала, какие они. Но мышке нравилось тепло, которое исходило от танца мальчика и от его неустанной веры в чудо. И скоро к ней присоединились и другие ночные жители. Мышата, резвокрылые мотыльки, а однажды даже прилетела сова. Она уселась на верхушку душистой яблони и следила за каждым движением, не мигая. Говорят, совы видят не только то, что есть, но и то, что было и будет. А как-то днем к мальчику выбежал заяц. Он замер, навострил уши, а потом словно повторил пару движений, запрыгал, совсем не по-заячьи замахал лапами. Это было так смешно, что мальчик рассмеялся в первый раз за много дней. Засмеялся и дедушка, и облака, и даже подсолнухи качнулись, будто отзываясь на что-то родное. Но шли дни, и дедушкина память только ухудшалась. Мальчик выбился из сил. Он сидел у ног деда, прислонившись головой его к коленям. Ему ничего не хотелось. Неужели все было зря, и легенда не вечна? Малыш вздохнул и посмотрел на звезды. Он снова взял дедушку за руки и сказал: «Деда, я больше не могу. Я все сделал, рассказал все, что помнил, потому что все это помнил ты. Прости, что не смог вернуть твоих дельфинов. Я тебя люблю, деда, и их я люблю». Малыш уткнулся носом в рубашку дедушки. Под ней тихонько билось сердце. Мальчик плакал, и стук сердца словно старался его успокоить, ускоряясь. Тук-тук, тук-тук-тук. Бег его становился все быстрее. И вдруг мальчик услышал: «Ариэль!» Голос дедушки был слабым, но в нем звучало столько жизни, что мальчик вскинул голову. Дед смотрел не в пустоту, он смотрел в поле. «Лучик! Лучик!» — шептал дед. «Ариэль! Вот же они! Вот! Мои дельфины! Наши дельфины! Я вижу! Вижу их!» И когда последнее имя сорвалось с его губ, поле ожило. Каждый подсолнух засиял изнутри, как лампа, которую зажгли в память обо всех, кто ушел. Из земли ударили фонтаны света. Они поднялись к звездам, и звезды приняли их в свои объятия. И в этом свете, среди зеленых стеблей, которые колыхались, как волны, мальчик и дедушка увидели дельфинов. Их было много, целая стая. Они выпрыгивали из золотых волн, катались по ним, шлепали плавниками и пели. И их песня была такой чистой и такой родной. Она лилась в распахнутые окна, что люди выбегали из домов и кричали: «Дельфины! Дельфины!» Все бежали к полю подсолнухов и замирали от чуда, открывшегося им. Чудо, которое выжило благодаря одному маленькому человеку, что о нем не забыл. А прямо в цветах, под ярким лучом, стоял старик. Его ноги дрожали, но он держался. Он улыбался и пел. «Если б не теплая моя стая, солнце, лучи и ветра поток, где бы я был, даже не знаю. Один бы я плыть точно не смог». Он протянул руку, и самый маленький дельфин выпрыгнул из волн и коснулся его ладони. «Здравствуй», — сказал дедушка. «Я тебя так ждал. Прости, я забыл, как тебя зовут». Дельфин издал тонкий мелодичный звук, и сердце отозвалось на него. «Золотая спинка, это же ты!» «Если однажды ты придешь на край поля в золотой час и тихонько сядешь там, где кончается земля, прислушайся к тому, что тише ветра, и ты услышишь песню. Она началась очень давно, до первой человеческой улыбки, до первого вдоха, и она никогда не закончится. Она вечна, как миг, когда первый маленький дельфин выпрыгнул из воды и увидел, что мир больше, чем его волны. И если ты услышишь эту песню, ты соприкоснешься с великим чудом. Просто чувствовать жизнь. И даже если рядом никого нет и кажется, что видишь ее ты один, знай, что это не так. И один ты никогда не был. Если ты однажды услышишь эту песню, помни, что все существует. И море подсолнухов, и добрые дельфины, и все чудеса, они уже тебя заждались. И пока есть хотя бы одно сердце, которое верит, чудеса всегда будут происходить. А такое сердце есть. Я его знаю. Вот же оно. Твое.

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1: Et il est 8h38, vous êtes bien sur la première, j'espère que vous passez une très très belle matinée en notre compagnie. Et aujourd'hui, tout le week-end, c'est la foire de Bourail. Qui dit foire de Bourail, évidemment, c'est les animaux, les éleveurs, les concours et surtout des passionnés qui font vivre le monde agricole calédonien. Et pour cette édition 2026, Aude est allée à la rencontre d'une famille d'éleveurs de chevaux habitués des podiums puisqu'elle a été primée 3 fois de suite au concours de modèle et allure. Ils nous ouvrent leurs portes et leur passion et nous parlent de ces chevaux qui occupent une place importante dans leur quotidien. Une rencontre à découvrir, tout de suite sur la première. Belle écoute à tous.
2: À l'occasion de la foire de Bourail, on a rencontré les lauréates du concours équin dans la catégorie Paint Horse.
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